0: ça que ça devrait être.
1: Peut-être, mais en attendant, la façon dont vous êtes élu est mieux pour moi, parce que du coup, tu votes pour les candidats un par un et tu ne votes pas pour un espèce de groupe où il y a des candidats nuls au milieu.
0: Exactement. Alors, bien juste bien. Pour donner comme un processus des élections, so, il y a un déclenchement des élections, puis usually comme alentour de la fin mars, avril, on va commencer ça. Puis là, pour devenir candidat comme soi, faut que tu sois citoyen canadien, avoir 18 ans ou plus, habiter dans la municipalité pour à peu près 6 mois, puis obtenir au moins 10 signatures des électeurs. Puis tu dois remplir une déclaration de candidature et la mettre à temps aussi. So, si je me rappelle bien, c'était la dernière journée avant de remplir ça. C'était en avril. Puis il y avait puis juste pour le cas de Couspamsis, la mairesse de Couspamsis a gagné par acclamation. Alors il y avait personne qui voulait runner contre elle et tout ça. So, c'est elle qui est la mairesse de Couspam, de la ville de Couspam. Et là, on a une campagne. Puis dans cette campagne-là, les conseillers, les maires, les mairesses, ils vont parler aux citoyens. On voit beaucoup une présence beaucoup sur les médias sociaux. So, on va voir beaucoup de ça. Puis ils vont présenter leurs idées. Puis ils font leur campagne avec des affiches, les réseaux sociaux. Comme vous avez vu, les affiches partout de
1: ça,
0: toutes
1: c'est
0: les
1: fou. Différents...
0: Non, c'est
1: ça,
0: insane.
1: Faut qu'on en parle. Faut qu'on en parle. C'est pas normal.
0: Qu'est-ce que tu veux dire?
1: Ben, c'est pas autorisé en France.
0: Vrai? Ben, pourquoi c'est pas autorisé?
1: Ben, déjà, la première chose, c'est que les campagnes de Nouveau-Brunswick se passent en très peu de temps. Genre,
0: okay.
1: En un comme... mois, Nouveau-Brunswick, c'est fini. Nous,
0: oui,
1: ça fait des mois que...
0: Ah, oh, vrai?
1: Des mois qu'ils en parlaient avant la campagne. Ensuite, en France, il y a des affiches officielles qui sont affichées sur des panneaux officiels et tu as le droit de faire des tracts, etc. Tu as le droit d'aller sur les médias traditionnels. Mais les médias traditionnels doivent donner exactement le même temps de parole à tous les candidats.
0: Oui, parce que c'est une démocratie.
1: Mais par contre, tu n'as absolument pas le droit de mettre des panneaux partout dans la rue. Genre. C'est carrément pas autorisé.
0: Vrai?
1: Donc moi, je suis arrivée ici, j'étais genre, ouais, c'est la foire ici. Parce qu'en fait, dans ce cas-là, les trucs des panneaux, ça veut dire que la personne qui peut mettre plus d'argent va juste mettre des panneaux partout et se faire élire plus rapidement.
0: Exactement.
1: Puis, du coup, c'est plutôt une démocratie. Ça dépend de l'argent.
0: Ben, c'est ça, c'est une... Je vais peut-être avoir beaucoup de hate sur ce site. C'est un popularity contest.
1: Ouais, mais du coup, on vote pas vraiment.
0: Comme c'est literally juste ça.
1: Mais popularity based on money. Parce que c'est pas basé sur juste les idées de la personne. En fait, je trouve. D'ailleurs, en France, il n'y a pas le droit de faire du porte-à-porte. Alors qu'ici, c'est assez.
0: Oui, c'est, ça fait partie de la campagne. Ouais.
1: Mais moi, un truc qui m'a vraiment, vraiment surpris, c'est enfin, j'ai l'impression. Et pourtant, je suis journaliste, donc c'est mon travail, de n'avoir vu aucune idée politique. Que les politiques, ils n'ont pas donné de programme. C'est genre, votez pour moi, je suis jolie. Et j'ai de l'argent pour mettre des pancartes partout. Non, mais...
0: Ben oui,
1: c'est ça. Il n'y a pas eu... Enfin, les tracts que j'ai reçus, il n'y avait quasiment pas d'idée politique dessus, de ce que les gens voulaient faire.
0: Ouais, parce que c'est non-partisan. C'est non-partisan.
1: Mais d'accord, mais si tu veux devenir maire, c'est pour faire des choses. Donc tu devrais écrire, ben moi, j'aimerais bien faire une piste cyclable à tel endroit. Ben moi, j'aimerais bien arrêter les travaux de Harbour Bridge. Je suis sûre que les gens se seraient votés pour eux.
0: Ben oui, c'est sûr.
1: Mais il y a un truc où j'avais l'impression que là, c'est vraiment... Vote pour la personne pour sa face et pas pour ses idées. Et peu importe que tu aies un parti derrière toi ou pas, si tu veux être maire, c'est-à-dire que tu vas prendre des décisions importantes pour la ville. Pour moi, c'est tellement important de savoir ce qu'il compte faire.
0: C'est sûr qu'on va voir les pancartes, mais est-ce que les personnes vont faire leurs recherches pour aller les extra miles, tu veux dire?
1: Ah non.

0: C'est
1: Mais
0: ça.
1: même si tu
0: Moi,
1: fais
0: je...
1: tes recherches, il n'y a pas tant d'infos que ça sur les programmes politiques des candidats.
0: Mais non. Mais il y a peut-être beaucoup sur certains, comme je pourrais dire la mairesse de Saint-Jean, qui va en réélection aussi. Elle a mis des ads, tout ça sur Facebook, et tout ça par là. Moi, j'en ai vu de ça. J'en ai vu de quelqu'un conseiller, mais il n'a pas vraiment. C'est vraiment juste comme. C'est low-key, là.
1: Mais j'ai vu des ads, mais j'ai pas vu beaucoup de ads où c'était je voilà mes idées.
0: Non, non, c'est ça. Ouais.
1: J'ai vu beaucoup de ads, genre votez pour moi. Mais j'ai pas beaucoup vu de ads où c'était écrit genre hey, j'ai des super idées pour vous.
0: Ouais, ça fait du sens.
1: Et puis j'ai pas vu beaucoup de ads en français.
0: OK. Oui, ça, c'est
1: Alors
0: une affaire aussi,
1: que,
0: ouais.
1: pardon, mais il y a quand même une part de francophones un peu partout au Nouveau-Brunswick.
0: Mais non, mais ça diffère de différentes régions, disons à Saint-Jean, puis à Quispam, puisqu'il y a une communauté francophone très, très forte. Puis je peux être d'accord avec toi, il n'y a pas tant de personnes qui vont représenter un peu de la communauté francophone au Nouveau-Brunswick.
1: C'est-à-dire que même
0: Ben,
1: si
0: dans la
1: on n'est
0: région.
1: pas francophone, je peux au moins essayer de faire quelques affiches en français pour mettre aux abords de l'école francophone, par exemple.
0: Exactement.
1: Et aux
0: Mais il y
1: abords
0: en
1: de
0: a aussi.
1: l'école, il y en a une en français, c'est la maire actuelle qui va être pour, qui demande à être réélue. C'est la seule affiche en français qu'il y a vers l'école, Samuel de Champlain à Saint-Jean.
0: Oui.
1: Le reste est tout en anglais.
0: C'est ça. C'est là, malgré. Peut-être faut qu'on commence un protest avec tous les francophones de la région, puis on y va. On s'en va faire une protest. La journée
1: Après,
0: d'élection.
1: moi, je me permets de juger, mais en vrai, j'ai pas le droit de voter, donc.
0: Ben, tu viendras faire partie.
1: Je
0: Non,
1: viendrai voter avec toi, Luc, le 11.
0: je.
1: Just to see. Juste pour savoir comment c'est.
0: Juste pour voir.
1: En vrai, je trouve ça hyper intéressant. J'ai beaucoup fait ça petite, d'aller aux élections avec mes parents et
0: Yeah.
1: d'aller dans l'isoloir, donner mon avis, etc. Donc, c'est
0: Moi,
1: intéressant de.
0: j'ai déjà travaillé pour les élections.
1: Pas moi.
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2: Mais moi, j'ai pas beaucoup voté dans ma vie parce qu'à chaque fois qu'il y a des élections, je suis pas
3: t'es
2: dans la
3: hors...
2: même région.
3: Ouais, toi, t'es hors du pays, complètement. Tu fais pas ta bonne citoyenne.
2: Non, mais alors, hey, j'ai essayé. Voilà, c'est le moment où je vous raconte une anecdote. Les dernières élections présidentielles, qui étaient quand même des élections importantes en France, et c'était pareil cette année pour les élections législatives qu'il y a eu en 2025 et les élections municipales. Non, enfin bref, il y a eu plein d'élections ces derniers temps en France. Et à chaque fois, je me retrouvais à ne pas être dans le bon pays. Et en fait, pour pouvoir voter, il faut que je fasse une procuration de vote pour laisser mes parents voter à ma place. Ce que j'ai fait à chaque fois que j'ai pu le faire. Mais la gendarmerie qui est proche de chez mes parents et chez qui je dois aller pour faire mon papier officiel de procuration de vote et le faire tamponner, ne sont pas forcément des gendarmes très compétents ni des gendarmes très agréables. C'est-à-dire que tu peux y aller, leur demander de faire une procuration de vote et qu'ils le refusent.
3: Ok.
2: Alors que c'est interdit de refuser. Ils n'ont pas le droit de refuser que je fasse une procuration de vote. Mais ils l'ont quand même fait, à de multiples reprises. Donc je ne dirai plus jamais leur demander de procuration de vote. Depuis mes 18 ans, j'ai eu beaucoup de fois où j'aurais pu aller voter. Et j'ai trois élections en particulier où je n'ai pas pu voter à cause de la gendarmerie. Et les autres élections, j'ai voté une fois en personne et les autres fois, c'est toujours par procuration parce que je n'avais pas le choix, parce que je n'étais pas dans le bon pays ou dans la bonne région pour voter. À ce moment-là. Mais par contre, je vote dès que je peux. Je fais toutes les démarches pour pouvoir voter. Quand je ne peux pas, ça m'énerve, mais ce n'est pas de ma faute. je suis partisane du « si tu ne vas pas voter alors que tu as le droit de vote, alors tu as le droit de fermer ta bouche jusqu'à la prochaine élection. Tu n'as plus le droit de donner ton avis. Voilà. »
3: Ça, c'est une affaire aussi. Là. On peut rentrer dans des détails, mais avant qu'on rentre dans ça, je peux-tu juste finir comment c'est fait là. Anyways, on était parti, on a vraiment fait une grosse tangente.
2: Oups!
3: Est-ce que j'étais en particulier? Ah, ok, oui, c'est ça. On était dans la campagne, puis on était dans les panneaux, puis là, ça rentre dans tout ça.
2: Vas-y, continue.
3: Anyways, là, on a le vote, puis tout ça, puis si t'es éligible, oui ou non, 18 ans plus, pour faire sûr, juste pour vous dire, soit en avance, c'est déjà passé. Alors, votre seule journée pour aller voter, c'est le 11 mai, la journée d'élection. Alors, si vous n'avez pas été voté, allez voir votre bon citoyen, citoyenne de votre ville, puis allez voter parce que c'est vraiment important parce que sinon, c'est vous autres que vous décidez votre municipalité puis la réalité de votre municipalité. Tu sais, les potholes là, qu'il y a sur les chemins, là, c'est vous autres qui décidez, là. Vous payez des taxes juste pour ça. La taxe foncière, là. Juste pour vous dire. puis là, après ça...
2: monsieur.
3: Anyways. Moi, ça? Non. puis là, après, les gagnants sont annoncés, puis on a un nouveau de conseil qui va commencer presque direct après les élections. So, juste en résumé, il faut élire des gens locaux pour gérer ta communauté, sans vraiment une partie politique, puis c'est un conseil et maire qui va décider ensemble, faire sûr qu'on peut runner une communauté avec juste plein d'affaires, puis la joie et la bonne humeur.
2: Et ça doit être tellement dur d'être conseiller comme ça ou maire. Genre, les gens, ils vont jamais te dire qu'ils sont contents de ce que tu fais, ils vont toujours te dire qu'ils sont pas contents.
3: Non, parce qu'il y a toujours une petite affaire qui va dire. Il va toujours avoir une petite affaire qui va dire qui va juste être juste lourd et n'importe quoi.
2: C'est ça. Mais j'ai une autre question pour toi. On a parlé d'élire des maires et des conseillers.
3: Oui.
2: Mais en France, c'est pas la même durée qu'au Canada.
3: Ah oui. Mais nous autres, c'est 4 ans. Chaque année.
2: Nous, c'est 6, si je me trompe pas.
3: Ah ouais? Mais c'est 4 ans pour chacune des affaires, que ce soit le municipal, fédéraux ou provincial, c'est ça. Et c'est toujours la même date. Comme nous autres, on a déjà des dates d'élection déjà préparées, là, je devrais dire. Puis c'est toujours comme les élections pour les élections municipales, c'est toujours le deuxième lundi du mois de mai, chaque 4 ans.
2: Du coup, ça veut dire que les gens ratent le travail pour aller voter?
3: Non, ils peuvent sortir. Ils peuvent. Les employeurs ont faut donner le droit aux employeurs, aux employés, aux employeurs d'aller voter. Sinon, les urnes sont ouvertes jusqu'à, je me rappelle, 20h le soir, le lundi. Ils sont ouverts de 10h jusqu'à 20h le soir.
2: Mais c'est fou, parce qu'en France, les élections, elles sont toujours le dimanche.
3: Ah ouais?
2: Bah ouais, parce que du coup, c'est un jour qui est pas travaillé et donc les gens n'ont pas de contraintes professionnelles. Et ils peuvent juste aller voter facilement.
3: Mais...
2: Et du coup, c'est toujours, toujours le dimanche. Et selon les villes, c'est ouvert jusqu'à 18, 20h ou 21h. C'est-à-dire que moi, dans ma petite ville, c'est 18h parce qu'on n'est pas nombreux à aller voter, donc ça sert à rien de rester ouvert jusqu'à 21h. Mais dans les grandes villes comme Paris ou Lyon, c'est ouvert jusqu'à 21h, ce qui est logique. Mais du coup, à 20h, il y a les premiers résultats partiels qui sortent.
3: Oui.
2: En gros, à 20h, il y a les premiers résultats partiels qui sortent, c'est-à-dire les résultats de toutes les mairies qui ont arrêté de voter à 18h. Et puis après, à 21h, souvent, tu as une deuxième session de résultats partiels avec ceux qui
3: ont été. Ah, c'est vrai, pour voir.
2: Et puis plus tard dans la nuit, tu as les résultats définitifs. Mais souvent, les résultats partiels. Alors, pour le municipal, ça c'est pas exact, parce que pour le municipal, forcément, vu qu'il y a des conseillers qui vont être élus ou pas élus, etc., dans la liste. Tu sais pas exactement quel nombre de sièges tu vas avoir au moment des élections, des résultats partiels. Par contre, pour les élections présidentielles, par exemple, ou législatives pour l'Assemblée nationale, les élections partielles, les résultats partiels sont souvent assez clairs parce que si un candidat a 45% et que l'autre en a 25%, je te doute bien que même si on continue avec les grandes villes pour la suite des résultats, les résultats vont pas changer drastiquement du tout au tout.
3: Non, c'est ça.
2: Quoique, parfois, ça arrive.
3: parfois,
2: il y a deux candidats qui sont extrêmement prêts et du coup, y a des choses qui changent beaucoup parce que, je ne sais pas comment c'est, mais en France, vraiment, quand tu regardes des cartes, et il n'y a pas qu'en France, j'ai remarqué aussi au Royaume-Uni, il y a certaines zones géographiques qui sont très à droite et d'autres qui sont très à gauche. Il y a certaines villes qui vont avoir tendance à être plus à gauche, qui ont toujours été à gauche et du coup, forcément... Paris, qui est une des dernières villes à fermer ses élections, t'es quasiment sûr que c'est des partis de gauche qui vont gagner à Paris, par exemple.
3: Yeah.
2: Alors qu'il y a d'autres villes, tu sais que c'est plutôt des partis de droite.
3: Vas-y, continue.
2: Dans mon village, les trois listes électorales qui étaient présentées étaient toutes les trois de droite. Voilà. Il n'y avait pas de liste de gauche. Alors que, bref.
3: Nous autres, c'est pas vraiment, on pense vraiment pas ça comme le, tu sais, comme on pense vraiment pas cette table-là de droite et de gauche et identité politique. Même si que oui, il y en a peut-être, il fallait que je fasse ma recherche sur ce qui est sur cette pancarte-là. Mais moi, quand je pense à ça, je pense plus au, comment est-ce que je pourrais dire, aux élections plus municipaux et plus provinciales et fédérales pour ce plan de carte-là. Je pense vraiment jamais à l'identité politique dans les élections provinciaux.
2: Municipaux. En fait, nous, notre échelle municipale fonctionne presque comme votre échelle fédérale. C'est-à-dire qu'on vote pour une liste et les listes après, celles qui ont le plus de personnes qui ont voté pour elles, vont ensuite élire leur maire. Vous votez pour vos conseillers au niveau fédéral et après, c'est eux qui élisent qui va être le premier ministre, tu vois. Alors que nous, et vous élisez votre maire individuellement, comme nous, on élit notre président de la République individuellement. C'est un peu inversé à un certain, un certain point. Parce que je sais pas, des fois je me demande parce que finalement, pourquoi ces choix-là ont été faits. Enfin, j'ai pas la réponse à cette question. Hein. Je suis désolée. Désolée, chers auditeurs. Mais Des fois, je me demande qu'est-ce qui a poussé à telle ou telle décision d'un point de vue démocratique pour les fonctionnements de certaines élections.
3: Ouais.
2: Pourquoi c'est à un tour, pourquoi c'est à deux tours, et pourquoi c'est un scrutin uninominal, pourquoi c'est un scrutin de liste, pourquoi c'est la majorité absolue qui gagne, ou est-ce qu'il faut une majorité juste... Enfin, genre, est-ce qu'il faut avoir plus de 50% des votes pour gagner, ou est-ce qu'il faut juste avoir plus de votes que les autres pour gagner ? C'est
3: ouais.
2: Des choses qui varient vachement, et des fois je me dis qui s'est dit ça, c'est la démocratie plus que ça, quoi.
3: Ouais, c'est ça.
2: C'est
3: temps pour une réforme.
2: et pourquoi on a décidé qu'un mandat c'était telle durée et pas tel autre, enfin, parce que nous en plus nos mandats ils sont complètement fous. Il y a 5 ans pour les c'est 5 ans pour les présidents, mais c'est 6 ans pour les maires.
3: Mais ça fait aucunement de sens.
2: Non. Mais et avant, c'était 7 ans pour les présidents. Puis il y a un président qui a dit « Ouais, non, ça va, 7 ans, c'est un peu long, on va réduire.
3: » N'importe quoi. Les autres, c'est simple. C'est 4 ans, puis that's it.
2: Mais 4 ans partout, au moins, on sait où on va, quoi.
3: Ah, c'est ça, exactement.
2: Puis après, vous êtes sur le même format que les États-Unis, donc c'est le pratique aussi.
3: Non, c'est complètement différent aux États-Unis.
2: Pour contrer jusqu'à 4, c'est ça que je voulais dire.
3: Oh non, eux autres, c'est deux mandats de 4 ans, puis that's it.
2: Et vous pouvez faire autant que vous voulez de mandats ?
3: Oui, autant. Oui.
2: Ah.
3: Ça, c'est pourquoi est-ce qu'on a eu un gouvernement libéraux pour presque 10 ans, 11 ans, 12 ans. Comme, il n'y a pas eu un conservateur qui est rentré comme premier ministre depuis 2000, depuis Stephen Harper, 2012.
2: Mais, d'accord, mais est-ce que vous avez eu pendant 11 ans, 12 ans le même premier ministre ?
3: Non. On a eu Trudeau pour deux mandats, et là, on a Carney.
2: Ouais, donc vous n'avez pas plus de deux mandats, quand même. Parce que nous, du coup, on a quand même... Sur la partie présidentielle, on a le droit à deux mandats max, normalement.
3: Oui.
2: Mais par contre, sur les élections municipales, il n'y a aucune limite de mandat. C'est-à-dire que si tu veux être maire pendant 8 mandats d'affilée, tu peux.
3: Oui, c'est ça. Mais ça dépend tout de la démocratie des gens, puis qu'est-ce qu'ils veulent-tu quelqu'un de différent, c'est ça.
2: Par contre, est-ce que tu as le droit au cumul des mandats ? Est-ce que si t'es maire, disons, d'une ville,
3: oui.
2: Est-ce que tu as le droit de te présenter pour être député et être les deux en même temps ?
3: Je ne crois pas.
2: Légalement pas autorisé. Après, il y en a qui le font quand même. Et après, ils se font avoir. Voilà.
3: 30 secondes, actually. However you may...
2: Voilà, on réfléchit. Mais du coup, je sais pas.
3: Ah, so, il n'y a pas rien... Au Nouveau-Brunswick, il n'y a rien qui nous dit que... Il n'y a rien de comme concret. Mais c'est vraiment... inapproprié parce que c'est conflit d'intérêts. Ça veut dire...
2: Ouais, mais bon.
3: Il y a des conflits d'intérêts sur ça. Ouais, c'est ça.
2: OK, mais c'est... OK. Mais, alors, sinon, j'ai une autre information à vous donner. Mon papy, il était maire de son village. Voilà, ça me...
3: Oh, there you go!
2: Et il en était très, très fier. Il a été maire pendant 9 ans. Donc, c'est quand même...
3: Wow!
2: Pas mal. Et,
3: c'est quoi qui a changé dans le petit village?
2: Alors, la chose dont ma grand-mère est le plus fière, c'est qu'il a fait installer des panneaux en bois pour indiquer des directions, des panneaux qui n'existaient pas avant.
3: Oh, wow!
2: Moi, je n'étais pas là, mais c'est très drôle parce qu'il est décédé depuis, mon papy. Et quand il est avant de décéder, il nous avait demandé que sur sa pierre tombale, ce soit écrit « Maire de Jarnos de 1983 à 1992 ». Donc, sur sa pierre tombale, c'est écrit qu'il était le maire de la ville. C'est vraiment un petit village, ça. Un petit village. Enfin, voilà, c'est. Je pense que
3: tout le monde se connaît.
2: Moins de 500 habitants, vraiment. Quand
3: c'est village, ça, c'est tout le monde se connaît.
2: Voilà. Ouais. Et vraiment, enfin, c'est drôle parce que pour l'anecdote, nous, il y a un Wikipédia de la ville, enfin du village. Je vous donne l'anecdote, ça me fait rire. Et on s'est rendu compte que dessus, c'était écrit le maire actuel, qui est en place depuis 12 ans, et la mairesse d'avant, qui était en place depuis 2001. Donc, il y avait les maires de 2001 à 2026. Et du coup, avec mes cousins, on a été sur Wikipédia pour rajouter notre grand-père.
3: There you go.
2: Parce qu'on sait que c'est un truc qui lui tenait à cœur et qu'il était fier d'avoir pu représenter son village et d'avoir pu faire plein de choses pour son village. Et du coup, on l'a rajouté sur Wikipédia et on l'a mis son nom de famille entier. Puis entre parenthèses, on a écrit Papy Gernos parce que c'est comme ça qu'on l'appelait. Et il y a quelqu'un qui n'a pas aimé et qui a enlevé le Papy Gernos. On l'a remis, oh. on l'a enlevé. Et genre pendant 6 mois, c'était la bataille pour savoir si on allait réussir à laisser Papy Gernos comme surnom. Et les gens n'ont pas voulu. Donc on n'a pas réussi. Finalement, il a juste écrit son nom de famille normal. Mais voilà, ça me fait rire de me dire qu'il a été homme politique en quelque sorte, alors que dans ma famille, on n'est pas très très politique. Et que tout le monde me regarde et fait « Mais Loïn, d'où tu tiens cet intérêt pour le journalisme et la politique ?» Je suis là genre « Hey, mon papy !» Je sais pas.
3: Voilà. Ouais, moi, il n'y a pas trop de monde qui sont hommes politiques dans la famille Poirier, alors de ce que je connais.
2: On peut le dire, par contre, c'est que tu viens de chez Diac.
3: Oui.
2: Tu sais qu'il y a quelqu'un à la radio qui est en lice pour être mairesse de chez Diac.
3: C'est qui?
2: Notre comptable.
3: Oh, c'est votre comptable? No way!
2: La comptable de la radio est candidate pour la mairie de chez Diac. Donc, si jamais vous nous écoutez à chez Diac...
3: Ça, c'est cool! Bah, there voilà. You go!
2: C'était l'information...
3: L'information pas mal insolite. There you go.
2: Peut-être que notre comptable sera la mère de chez Diac, vous imaginez?
3: Imagine, ça serait cool. Anyways, voilà. On finit tout ça sur ça?
2: C'était une petite émission spéciale pour parler de la mairie de manière générale. Allez voter, c'est important. Ou alors, fermez votre bouche pendant 4 ans, ça rime.
3: There you go, comme qu'elle a dit, allez voter, allez faire votre petite... juste pratique
2: si vous voulez,
3: des citoyens.
2: Lui qui peut vous dire à quelle heure il y va, comme ça vous pouvez y aller avec lui.
3: Bah, effectivement.
2: Genre, il peut faire du vote babysitting, du babysitting de vote.
3: Allez au Q-Pox si vous êtes au Cospam 6. Anyways.
2: Non, c'est important.
3: Bah oui, c'est ça, exactement. Anyways, c'était une émission spéciale de Sir Canadien.
2: Puis une française.
3: Oui, vous nous avez écoutés ce soir, en ce jeudi, mais aussi en rediffusion le samedi matin. Et n'oubliez pas d'aller voir sur Spotify toutes les restants des émissions, puis aller écouter ça parce qu'il y a plusieurs d'autres émissions, puis plusieurs d'autres qui s'en viennent aussi.
2: Et les podcasts sont déjà sur Spotify, ça fait déjà un petit moment, mais est-ce qu'on l'a annoncé que maintenant ils sont également aussi sur YouTube et sur Apple?
3: Oh, what? Let's go! Ça, c'est l'info que moi, je ne savais pas.
2: Ça y est, on commence à se diversifier.
3: Yeah,
2: voilà, vous pouvez nous retrouver partout. Il n'y a pas d'excuse pour ne pas nous écouter.
3: Bah, exactement.
2: Et venez nous dire ce que vous en pensez, surtout.
3: Oui, s'il vous plaît, parce que ça nous donne un peu de feedback, puis nous donner des idées, parce qu'on arrive à un point où on en change tout le temps. Alors, envoyez-nous des messages.
2: On a envie de continuer à vous parler, donc il faut nous donner des idées.
3: Oui, effectivement. Anyways.
2: À
3: bonne journée, bonne douche.
2: À bientôt, le Canadien.
3: À bientôt la française.
2: Ah, t'as hésité. Ça y est,
3: Non, pas yet.
2: Oh.
3: Un autre 6 ans.
2: Oh, waouh. 6 ans?
3: Ah non, je suis
2: Je peux l'avoir avant, normalement, ma nationalité.
3: 3 ans?
2: Ouais, je crois que c'est 3. 3, 4, je sais plus. Bref.
3: Anyways.
2: Je vous redirai ça.
3: Anyways, bonne journée.
2: Bye.
1: Il est Canadien. Hello. Elle est Française.
2: Bref.
1: C'est un Canadien puis une Française.
3: Un Canadien puis une Française.
1: Le
2: choc
1: des un podcast à suivre sur les radios du groupe C-Média.
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Bonsoir tout le monde, bonsoir. Monsieur les jurés, bonsoir. Très content que vous soyez là, merci d'être parmi nous. Nous sommes réunis ce soir ici pour l'élection Miss Chéri Coco. Avec un guest star pour faire le show ce soir et mettre l'ambiance. Magic System est sauvage.

0: Ah, je suis venu chez vous, magnifique.
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